0: At 3:02 p.m. Central Daylight Time Saturday, Environment Canada has updated a severe thunderstorm warning for Westman and Parkland, Manitoba. Extra care and attention should be exercised. The following localities are included in the warning: Hemiota, Rapid City, Verdun, Kenton, Ellis Archie, Birdtail Zoo and Birdtail Creek 57 Reserve. Environment Canada meteorologists are tracking an extremely dangerous thunderstorm capable of producing damaging wind gusts, baseball size or greater hail and heavy rain. Take cover immediately if threatening weather approaches. Intense lightning is likely, and tornadoes are possible with any thunderstorm that develops.
1: À 15h02 heure avancée du centre le samedi, Environnement Canada a mis à jour une alerte d'orage violent pour Westmont et Parkland au Manitoba. Une attention et des précautions additionnelles devraient être exercées. Les localités suivantes sont incluses à l'alerte Hemiota, Rapid City, Virden, Canton, Ellis Archie, Birdtail Sioux et la réserve indienne Birdtail Creek 57. Les météorologues d'Environnement Canada surveillent un orage extrêmement dangereux pouvant produire des rafales causant des dommages, de la grêle de la taille d'une balle de baseball, ou pluie et de la pluie forte. Mettez-vous immédiatement à l'abri, si un phénomène météorologique menaçant s'approche. De nombreux éclairs sont probables, et il y a toujours un risque de tornade avec un orage.